0: Hier ist die Gerda Brenner aus Weinheim. Ich wünsche mir für meine Bekannte, die jetzt Geburtstag hat, das Lied von Gilbert Bicot, Nathalie. Viele Grüße ans HR-Team. Dankeschön.
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